0: C'est parti.
1: J'ai peur.
2: Non, la stratégie est excellente.
1: C'est pas la stratégie qui m'inquiète, c'est le stratège.
2: Ça sonne.
1: Mettez-le au haut-parleur.
2: Espérons qu'ils n'ont pas encore consommé.
0: Chut.
2: Il y a peut-être mieux à faire.
0: Oh, chut.
3: Allô?
0: Pascal Monod?
3: Oui?
2: Il a la voix fatiguée. C'est pas bon signe.
0: Oh. Pardon de vous déranger. Je vous appelle de la part de Jean-Paul Roussin.
3: Oui?
0: Il a tenté de vous joindre avant de prendre l'avion. Il avait un message urgent pour vous.
3: Je vous écoute.
0: Brochant est au courant.

0: C'est bien au monsieur anglais du sixième que j'ai l'honneur de parler.
1: Oui.
0: Je suis à bout, monsieur. Qu'est-ce qui se passe chez vous?
1: Il se passe que je vous emmerde, monsieur. Vous, votre affreux boudin de femme, et votre sale chat.
0: Oh! Vous savez à qui vous parlez?
1: Au gros tas que je croise tous les jours dans l'escalier.

0: Ça fait longtemps que j'attends ce moment. Depuis 10 ans exactement. Depuis ce jour où vous avez assassiné mon ami, le colonel von Umsprank.
1: Von
0: Umsprank. Le colonel Hermann von Umsprank. Un Waffen-SS.

0: Dites-moi, plus personne ne me parle d'oseille?
1: Vous ne semblez pas avoir bien compris. Il ne s'agissait pas de choisir entre la médaille et l'oseille, mais entre la médaille et la tôle. Moi, je vous aurais foutu dedans. À perpète, en haute surveillance.
0: Vous savez quelle différence il y a entre un con et un voleur?
1: Non.
0: Un voleur, de temps en temps, ça se repose. Comme des

0: 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Il est 5h.
1: C'est pas avec tes robots que tu me faisais le plus chier. Avec tes piles. Les piles allemandes n'allaient pas sur les robots japonais. Je sais même pas si les piles bretonnes allaient sur les robots vergnats.

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0: Et Zola, il est Verboten aussi?
1: Bien, Zola aussi Verboten.
2: Brecht
1: Verboten.
2: Hemingway
1: Verboten.
2: Freud
1: Verboten.
2: Hitler
1: Verboten. Nein, das ist mein Kampf.
0: Juif vous êtes?
1: Juif vous avez l'air.
0: Faut mettre l'adjectif à la fin, pas au début.
2: Was?
0: On dit pas juif vous avez l'air, mais vous avez l'air juif. Si je vous dis con vous avez l'air, c'est pas français. C'est juste, mais c'est pas français.

0: C'est dans les manuels.
1: Sois pas un peu con, toi, des fois.
0: Garde à vous! Quand on s'adresse à un supérieur, on prend la position réglementaire. Et l'on nomme le dit supérieur par son grade. Vous seriez pas un peu con, des fois, sergent au gagneur ?

0: comme des dieux, ces mecs.
1: Très bien, mais dépêche-toi de les payer. Je te jure, je préfère encore les tuer.
0: Super. Attends. Il n'y a pas de fermeture éclair?
1: Quoi?
0: Oh non, ils ont oublié les fermetures éclair, je ne crois pas. Non, t'as oublié la fermeture éclair.
2: T'as pas dit Jeep?
1: Qu'est-ce qu'il dit là?
0: Non, je sais pas, attends. La fermeture éclair, tu l'as oublié?
2: T'as pas dit Jeep? Donner argent?
0: Non, pas argent. Il me faut le zip, tu comprends ça?
2: T'as pas dit Jeep?
0: Non, attends, il n'y a pas besoin de dire zip. C'est normal qu'il y ait un zip sur un blouson. Un blouson, ça a toujours un zip, c'est normal.
2: T'as pas dit...

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1: Il est 6 heures.
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0: faux gendarmes, des faux pompiers, un faux barrage de police.
1: Arthur.
0: Oui.
1: Heureusement que tu m'avais dit qu'il n'y avait personne d'autre sur le coup.

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1: Des travaux sont à prévoir sur les grands axes de Haute-Vienne. La route nationale 21 et la 20 sont concernées par des opérations d'entretien jusqu'à vendredi. Des restrictions de circulation sont aussi mises en place sur la RN 141 du 22 avril au 7 mai. Le but, réparer la chaussée entre les échangeurs 62 et 65. Des déviations seront installées, mais des ralentissements sont à prévoir aux heures de pointe. Prudence donc sur les routes dans les prochaines semaines. Un projet agrivoltaïque vient d'être validé en Charente malgré les oppositions. Une décision prise par la préfecture en dépit d'un avis défavorable lors de l'enquête publique. Portée par l'entreprise Mana Energy, le projet envisage 26 000 panneaux solaires sur 22 hectares à Puy-Charenton, sur la commune de Lessac. L'association locale Racine va déposer un recours contentieux au tribunal administratif de Poitiers. La sécurité va être renforcée à Limoges. En déplacement vendredi, le ministre de la Sécurité a annoncé plusieurs mesures. L'État prévoit entre autres une enveloppe de 200 000 euros pour l'installation de nouvelles caméras de vidéoprotection. Mais Jean-Didier Berger venait aussi détailler les grands axes du nouveau projet de loi Riposte. Dans le viseur de ce dispositif notamment, les rodéos urbains, l'usage d'armes, mais aussi le trafic de stupéfiants. Concrètement, cela devrait se traduire par l'augmentation des amendes, de nouveaux outils pour lire les plaques d'immatriculation ou encore l'augmentation du nombre de policiers et de gendarmes. Une ambulance est partie de Limoges samedi vers l'Ukraine. Trois bénévoles de l'association Ukrainka vont livrer 200 kilos de matériel médical et humanitaire sur place. Un périple rendu possible grâce à une vaste collecte de dons. Leur arrivée est prévue pour demain. Deux films tournés en Haute-Vienne sont sélectionnés pour le Festival de Cannes. Ces œuvres se trouvent parmi les prétendants à la Palme d'Or. Le long-métrage Notre Salut d'Emmanuel Marr évoque le comportement des fonctionnaires sous le régime de Vichy. De son côté, le film Histoire de la nuit de Léa Misus est une adaptation du roman de Laurent Mauvignier. C'est une ferme de la Croix sur Gartempe qui a prêté son décor à ce thriller. Le château de Montbrun a trouvé preneur. Le monument historique de Dournazac était en vente depuis plusieurs décennies. On ignore pour le moment l'identité du repreneur ainsi que son projet pour le site. Un mot de sport pour terminer. Le complexe du Chalet à Saint-Junien a accueilli la finale du terroir limousin hier. Le rassemblement Saint-Thierry-la-Perche-Auvézère y a inscrit un doublé face à Ussel. Alors que l'équipe de réserve régionale 1 s'est imposée 19-12 le

0: 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Il est 7h. 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
1: Bonjour à tous. Lundi 15 juin 2026, la semaine s'annonce très chaude en Limousin. Comme la Creuse et la Corrèze, la quasi-totalité du département de la Haute-Vienne est en vigilance sécheresse. Plusieurs bassins versants sont concernés, dont ceux de la Gartempe et de la Vienne. Aucune restriction d'usage de l'eau n'est mise en place pour le moment, mais les habitants sont invités à adopter une consommation raisonnée afin de préserver la ressource. Le temps sec augmente le risque d'incendie. Rien que sur la journée de samedi, les pompiers de la Creuse ont été fortement mobilisés. Des incendies se sont déclarés à Pionnat, Chambon-sur-Vouaise et Évaux-les-Bains, détruisant au total plusieurs hectares d'herbes sèches, de céréales et de cultures. La Corrèze a rendu un dernier hommage à Bernadette Chirac hier. Une messe a réuni plus de 200 personnes à Corrèze avant un temps de recueillement organisé au château de Sédière en présence de sa fille, Claude Chirac. Habitants et élus ont salué l'engagement de Bernadette Chirac pour le territoire corrézien. Un nouvel hommage est prévu lors du passage du Tour de France en Corrèze le 12 juillet prochain. Après 3 mois d'attente, la commune de Saillac en Corrèze a un nouveau conseil municipal. Faute de candidat lors du scrutin de mars, la petite commune de 212 habitants était restée sous administration provisoire. Hier, les électeurs ont départagé 2 listes. Celle menée par Gilles Tronche l'a emportée avec 9 élus sur 11. Monseigneur Benoît Aubert est le nouvel évêque des habitants de Haute-Vienne et de Creuse. Son ordination épiscopale s'est déroulée hier en la cathédrale Saint-Étienne de Limoges devant presque 2000 personnes.
2: Il y avait une forte présence à la fois de diocésains de la Creuse et de la Haute-Vienne, mais aussi beaucoup d'amis, d'anciens paroissiens. Et donc c'est vrai que c'est assez touchant quoi, de voir tout ce monde qui s'est rassemblé. Bah, d'abord pour la gloire de Dieu, mais aussi un petit peu pour moi. Donc voilà, moment très heureux. Voilà, ça m'a beaucoup porté tout au long de la célébration. On devient successeur des apôtres. On essaye d'accompagner le peuple de Dieu en s'inspirant du Christ serviteur.
1: Monseigneur Benoît Aubert au micro RCF Limousin de

0: L'établissement français du sang appelle à la mobilisation à la veille de la journée mondiale des donneurs. Elle a lieu ce dimanche. Et puis, c'est le premier choc du mondial de foot Brésil-Maroc ce soir. Zoom à la fin de ce journal sur cette équipe des Lions de l'Atlas, un outsider qui pourrait déjà frapper fort et créer la surprise. Après un début juin plus frais, la France est sur le point de renouer avec la chaleur. Des températures dépassant les 30, voire 35 degrés sont attendues dès ce samedi, d'abord sur le sud-ouest, avant de remonter progressivement vers le nord d'ici la semaine prochaine. Trois départements de la Méditerranée, à savoir l'Aude, le Gard et l'Hérault, sont placés ce samedi en vigilance orange feu de forêt. La saison est lancée pour les pompiers qui espèrent ne pas revivre d'incendie géant comme celui qui a ravagé les Corbières l'été dernier. Éric Brocardi, porte-parole de la Fédération nationale des sapeurs-pompiers.
1: Le feu de l'Aude nous a rappelé l'année dernière que nous avons aujourd'hui la possibilité de rencontrer des feux hors normes, dépassant tout entendement, des feux complexes à gérer. C'est 11 300 hectares détruits l'année dernière, ne serait-ce que sur l'Aude, sur 17 000 hectares parcourus. Nous, notre crainte aujourd'hui, c'est d'avoir deux feux de ribote en même temps qui peuvent se produire, parce que comment nous pourrions répondre justement à l'exigence aujourd'hui d'un feu qui est propulsé par des conditions climatiques et par des végétations qui sont en stress hydrique permanente.
0: Mais la semaine dernière, le gouvernement a annoncé la commande de deux Canadair pour compléter la flotte d'avions bombardiers d'eau. Dans l'actualité également, un accord tout proche, mais des tensions toujours très vives. Les États-Unis disent avoir abattu cette nuit des drones iraniens dans le détroit d'Ormuz. Washington et Téhéran affichent pourtant leur optimisme en vue d'un protocole pour mettre fin à 3 mois et demi de guerre au Moyen-Orient. Le chef de la diplomatie iranienne dit avoir bon espoir qu'il soit signé dans les prochains jours à distance. Un premier test pour Raphaël Glucksmann. L'eurodéputé organise un meeting ce samedi à Aubervilliers. Il s'est donné 3 mois pour décider d'une éventuelle candidature à la présidentielle. Pour y arriver, le leader de place publique espère enclencher une dynamique afin d'incarner aux yeux de la gauche la seule alternative à Jean-Luc Mélenchon, le leader insoumis qui reste pour le moment à gauche le candidat le mieux placé dans les sondages. Les donneurs de sang à l'honneur ce week-end. L'établissement français du sang appelle à la mobilisation à la veille de la journée mondiale des donneurs ce dimanche. Si la France en compte près d'1,5 million, les dons de globules rouges varient au cours de l'année, et notamment lors des épisodes de chaleur, selon Sarah Lou Gerbert, directrice générale déléguée de l'EFS.
2: On a connu un mois de mai avec beaucoup de jours fériés. Les donneurs ont été un peu moins disponibles parce que certains d'entre eux sont partis en week-end, etc., n'ont pas donné autant qu'ils peuvent le faire d'habitude en mai. Vous savez qu'on a aussi beaucoup de collectes mobiles dans des salles, dans les villages, dans les entreprises, etc. Et c'est vrai que quand il fait très chaud, ça peut être plus compliqué pour nous d'organiser des collectes. Et donc, ça peut avoir une influence sur la fréquentation de nos collectes, plus globalement aussi sur l'envie que peuvent avoir les personnes, et c'est normal, hein, de sortir de chez elles pour aller donner notre sang. Ça a un impact important sur les activités de l'établissement français du sang.
0: Aujourd'hui, on compte près de 80 000 poches de sang dans les réserves de

0: dans son mondial. Les États-Unis ont battu le Paraguay 4-1 cette nuit. Un peu plus tôt, le Canada a fait match nul 1 partout contre la Bosnie-Herzégovine. À suivre ce soir, Qatar-Suisse à 21h et surtout Brésil-Maroc, le véritable premier choc de la compétition entre l'un des favoris et l'un des outsiders, une équipe du Maroc qui monte en puissance depuis plusieurs années, Louis Crépeau.
1: Oui, demi-finaliste surprise de la dernière Coupe du Monde au Qatar en 2022, le Maroc a depuis confirmé son exploit, une victoire sur tapis vert lors de la dernière Coupe d'Afrique des Nations en début d'année, mais c'est le premier trophée des Lions de l'Atlas depuis près de 50 ans. Depuis, le sélectionneur Walid Regragui a laissé sa place à Mohamed Wahbi, mais l'ossature de l'équipe reste la même, autour du Parisien Achraf Hakimi, du Madrilène Brahim Diaz ou encore du gardien Yassine Bounou. Une équipe du Maroc solide, désormais expérimentée et qui n'a rien à perdre. Une excellente recette, pourquoi pas, pour réaliser une nouvelle sensation dès ce soir face au Brésil.
0: Brésil-Maroc, coup d'envoi à minuit la nuit prochaine à New York. Notez que côté brésilien, Neymar, trop juste physiquement, ne prendra pas part à ce premier match. Et puis, le grand départ des 24 heures du Mans cet après-midi. 186 pilotes sont présents pour cette 94e édition, avec l'espoir de succéder à Ferrari, vainqueur ces trois dernières années. La course mythique s'élancera à partir de 16h. Excellent après-midi à tous.
2: Alors, imaginons, là, t'écoutes la radio et tu te dis, bah, je connais pas ce titre, hein, mais je l'aime.

0: l'ESSAC, l'association locale Racine va déposer un recours contentieux au tribunal administratif de Poitiers. La sécurité va être renforcée à Limoges. En déplacement vendredi, le ministre de la Sécurité a annoncé plusieurs mesures. L'État prévoit entre autres une enveloppe de 200 000 euros pour l'installation de nouvelles caméras de vidéoprotection. Mais Jean-Didier Berger venait aussi détailler les grands axes du nouveau projet de loi Riposte. Dans le viseur de ce dispositif notamment, les rodéos urbains, l'usage d'armes, mais aussi le trafic de stupéfiants. Concrètement, cela devrait se traduire par l'augmentation des amendes, de nouveaux outils pour lire les plaques d'immatriculation ou encore l'augmentation du nombre de policiers et de gendarmes. Une ambulance est partie de Limoges samedi vers l'Ukraine. Trois bénévoles de l'association Ukrainka vont livrer 200 kilos de matériel médical et humanitaire sur place. Un périple rendu possible grâce à une vaste collecte de dons. Leur arrivée est prévue pour demain. Deux films tournés en Haute-Vienne sont sélectionnés pour le Festival de Cannes. Ces œuvres se trouvent parmi les prétendants à la Palme d'Or. Le long-métrage Notre Salut d'Emmanuel Mar évoque le comportement des fonctionnaires sous le régime de Vichy. De son côté, le film Histoire de la nuit de Léa Misus est une adaptation du roman de Laurent Mauvignier. C'est une ferme de la Croix-sur-Gartempe qui a prêté son décor à ce thriller. Le château de Montbrun a trouvé preneur. Le monument historique de Dournazac était en vente depuis plusieurs décennies. On ignore pour le moment l'identité du repreneur ainsi que son projet pour le site. Un mot de sport pour terminer. Le complexe du Chalet à Saint-Junien a accueilli la finale du terroir limousin hier. Le rassemblement Saint-Thierry-la-Perche-Auvézère y a inscrit un doublé face à Ussel. Alors que l'équipe de réserve régionale 1 s'est imposée 19-12 le matin, le groupe A a lui aussi triomphé l'après-midi avec un score de 40-28. Bon lundi à toutes et à tous.
1: C'est bon, on a de quoi faire connaissance. Je sais pas pourquoi, mais ça me démange de le balancer. Pour voir.
2: C'est vrai que c'est tentant, puisqu'on est là.
3: Vous n'avez pas le droit.
2: Mais on plaisante, enfin, mais... Un peu de fantaisie. Je trouve qu'il se déroule pas mal.
1: Imagine la place que ça ferait si on suspendait tous les cons.
2: Vaste programme.

0: Bonjour à tous. Les États-Unis et l'Iran parviennent à un accord pour mettre fin à la guerre, accord qui prévoit notamment la réouverture du détroit d'Ormuz. 150 associations féministes et de défense des enfants appellent à se rassembler chaque lundi soir pour dénoncer les conséquences de l'affaire Liana. Et puis en rugby, c'est le Stade français qui décroche le dernier billet pour les demi-finales de Top 14. La fin de la guerre au Moyen-Orient. Les États-Unis et l'Iran sont parvenus à un accord la nuit dernière. Une information confirmée par les Américains et les Iraniens. Un compromis très important, mais qui ne règle pas encore les questions de fond, Zachary Bro.
1: Cet accord prévoit déjà la fin des opérations militaires sur tous les fronts. Et le Liban fait partie des clauses négociées, alors qu'Israël bombardait encore hier Beyrouth. Autre avancée majeure, la réouverture du détroit d'Ormuz. Cet axe stratégique pour la circulation des hydrocarbures devrait ainsi être de nouveau accessible dès la signature du compromis selon les Iraniens. Donald Trump lui laissait entendre hier que cette mesure prenait effet immédiatement. Mais il reste encore de nombreux points en suspens comme la question du nucléaire ou encore de la levée des sanctions. Des négociations devront débuter dans un délai de 60 jours pour parvenir à un accord définitif.
0: La signature de cet accord est en tout cas annoncée pour le 19 juin en Suisse. Les réactions, elles sont nombreuses. Les Nations Unies notamment ont salué une étape cruciale vers un règlement du conflit. La France, elle dit attendre de voir les conséquences de cet accord. Emmanuel Macron qui a annoncé qu'elle serait au cœur des discussions aujourd'hui à l'occasion du G7 qui débute à Évian. La France qui, avec le Royaume-Uni, l'Allemagne et l'Italie, se sont dit prêts à lever certaines sanctions pesant sur Téhéran. Et puis enfin, conséquences immédiates, les cours du pétrole sont repartis à la baisse, une chute de 4% ce matin. Le prix du baril de Brent est ainsi redescendu à près de 84 $. Dans le reste de l'actualité, les parvis des tribunaux, de nouveaux lieux de rassemblement. Un collectif d'associations féministes et de défense des enfants appelle à se rassembler tous les lundis devant les palais de justice pour réclamer une loi intégrale. Ce qui a mis le feu aux poudres, c'est bien sûr la mort de Liana, la collégienne retrouvée dans le Gers et dont le principal suspect du meurtre avait fait l'objet de plaintes pour viol et violences sexuelles. Et cette loi intégrale permettrait d'améliorer la prise en charge des victimes, selon Floriane Volt. Elle est porte-parole de la Fondation des femmes.
2: Très concrètement, ce qu'on prévoit dans la loi intégrale, c'est des centres départementaux qui puissent accueillir les victimes de violences sexuelles et fournir à la fois une assistance psychologique, une assistance de soins et aussi la possibilité de faire des prélèvements médicaux qui sont essentiels pour les plaintes en matière de violences sexuelles sans dépôt de plainte justement. C'est aussi des mesures de prévention des violences auprès des enfants comme l'effectivité des séances des VARS ou des séances individuelles annuelles de dépistage auprès des enfants dès la maternelle comme ça a été préconisé par la Civise.
0: Une grande mobilisation est aussi prévue le 4 juillet prochain, selon le collectif qui demande aussi plus de moyens pour la protection des mineurs. C'est un espoir

0: le Mounjaro et le Wegovy. Jusqu'ici, les patients devaient débourser près de 300€ par mois pour y avoir accès. Près de 2 millions de personnes sont concernées par ce remboursement des traitements anti-obésité. Le coût annuel de ces deux médicaments est estimé à 100 millions d'euros de dépenses publiques. Vers une nouvelle vague de chaleur, Météo France annonce une hausse importante des températures en fin de semaine. L'Institut météorologique prévoit ainsi pour jeudi jusqu'à 38 degrés à Nevers, 37 degrés à Paris-Aubrive, 36 degrés à Lyon ou encore 35 à Toulouse. C'est parti pour les épreuves du bac. Plus de 530 000 élèves de terminale générale et technologique sont concernés et ils débutent donc aujourd'hui avec l'épreuve de philosophie. Le football et l'Allemagne lancent idéalement son mondial en quête d'une qualification pour les phases finales depuis 2014. La Mannschaft s'est facilement imposée hier 7-1 face au Curaçao qui disputait son tout premier match de Coupe du Monde. Et puis le rugby, le Stade français est en demi-finale du top 14. Après le Racing 92 samedi soir, c'est l'autre club francilien du championnat qui valide son ticket pour le dernier carré. En démonstration de force, les Parisiens ont écrasé la Rochelle 45-5 lors de ce barrage disputé au stade de Jean Bouin. Mais les célébrations seront de courte durée. On écoute le capitaine du Stade français, Paul Gabriel.
1: Non, ça fait plaisir. On savait que dans les rucks, il grattait beaucoup. Donc on avait travaillé dessus, réactivité. Et voilà, on n'a rien fait, on n'a rien gagné. Dans 6 jours, on sait ce qui nous attend. Donc on profite très rapidement et après on va récupérer. Ouais, ça fait plaisir de voir Jambou en plein comme ça. On les a entendus tout le match. Ça fait vraiment plaisir et on espère qu'ils vont venir nombreux à Marseille dans 6 jours aussi au Vélodrome. On a besoin d'eux.
0: Le Stade français retrouvera Montpellier la semaine prochaine en demi-finale à Marseille. Dans l'autre demi, le Stade toulousain affrontera le Racing 92. Et puis dans le même temps, dans le barrage de maintien, c'est Perpignan qui décroche le dernier billet pour le top 14 après un succès 47-24 face à Provence Rugby. Voilà pour l'essentiel de l'actualité. Excellent début de journée à tous.

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0: depuis Los Angeles. 4 ans de boulot, de sueur, de souffrance, d'espoir. Alors je vais parler me trimballer à 200 km de Munich pour chaperonner un môme qui m'a demandé un autographe dans un train. Alors quoi, merde?
1: On peut pas le laisser comme ça tout de même.
2: Où est-il, exactement?
1: Près d'un village qui s'appelle Knussen.
2: On ne peut pas abandonner cet enfant. Vous avez déjà sauté en parachute?
1: Non, mais je peux essayer.
0: Qu'est-ce que vous déconnez là? Je peux essayer, elle va se péter les deux jambes en plus.

0: 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Il est 9h. 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
1: Des travaux sont à prévoir sur les grands axes de Haute-Vienne. La route nationale 21 et la 20 sont concernées par des opérations d'entretien jusqu'à vendredi. Des restrictions de circulation sont aussi mises en place sur la RN 141 du 22 avril au 7 mai. Le but, réparer la chaussée entre les échangeurs 62 et 65. Des déviations seront installées, mais des ralentissements sont à prévoir aux heures de pointe. Prudence donc sur les routes dans les prochaines semaines. Un projet agrivoltaïque vient d'être validé en Charente malgré les oppositions. Une décision prise par la préfecture en dépit d'un avis défavorable lors de l'enquête publique. Portée par l'entreprise Mana Énergie, le projet envisage 26 000 panneaux solaires sur 22 hectares à Puy-Charenton, sur la commune de Lessac. L'association locale Racine va déposer un recours contentieux au tribunal administratif de Poitiers. La sécurité va être renforcée à Limoges. En déplacement vendredi, le ministre de la Sécurité a annoncé plusieurs mesures. L'État prévoit entre autres une enveloppe de 200 000 euros pour l'installation de nouvelles caméras de vidéoprotection. Mais Jean-Didier Berger venait aussi détailler les grands axes du nouveau projet de loi Riposte. Dans le viseur de ce dispositif notamment, les rodéos urbains, l'usage d'armes, mais aussi le trafic de stupéfiants. Concrètement, cela devrait se traduire par l'augmentation des amendes, de nouveaux outils pour lire les plaques d'immatriculation ou encore l'augmentation du nombre de policiers et de gendarmes. Une ambulance est partie de Limoges samedi vers l'Ukraine. Trois bénévoles de l'association Ukrainka vont livrer 200 kilos de matériel médical et humanitaire sur place. Un périple rendu possible grâce à une vaste collecte de dons. Leur arrivée est prévue pour demain. Deux films tournés en Haute-Vienne sont sélectionnés pour le Festival de Cannes. Ces œuvres se trouvent parmi les prétendants à la Palme d'Or. Le long-métrage « Notre salut » d'Emmanuel Mar évoque le comportement des fonctionnaires sous le régime de Vichy. De son côté, le film « Histoire de la nuit » de Léa Misus est une adaptation du roman de Laurent Mauvignier. C'est une ferme de la Croix-sur-Gartempe qui a prêté son décor à ce thriller. Le château de Montbrun a trouvé preneur. Le monument historique de Dournazac était en vente depuis plusieurs décennies. On ignore pour le moment l'identité du repreneur ainsi que son projet pour le site. Un mot de sport pour terminer. Le complexe du Chalet à Saint-Junien a accueilli la finale du terroir limousin hier. Le rassemblement s'intitule

0: Dis donc, ton pote de l'Allemagne met du poulet dans son couscous ?
1: C'est une hérésie, le poulet.
0: Ah, mon pote de Clichy, il en met, lui.
1: C'est un con, ton pote. D'ailleurs, ça m'étonne pas.
0: Ça y est, tu redeviens désagréable.

0: Comment ça? Qu'est-ce que je compte faire? Ce que je dois faire est déjà fait. Les barrages, les syndics, les rafles. On a fait des descentes dans tous les meublés. Les villas inhabitées. On interroge les maniaques.
1: Quand tu réponds ça aux familles, on t'a jamais claqué la gueule?
0: Je ne négocierai jamais, tu entends? Jamais avec les kidnappeurs. Des fois, ça t'arrange que ce soit un flic honnête, des fois non, ben tant pis.
1: Tu ne raisonnes plus et je te comprends. Tu foutrais tout notre plan en l'air pour récupérer ta fille. Je répète, je te comprends.
2: Et tu es prêt à me couillonner à la première occasion?
0: Oh là là, oui, pas seulement toi. La casquette du préfet, le portefeuille du ministre, tout, tout va y passer, t'entends? Tout, si ça peut m'aider à retrouver Charlotte. Je ne peux pas entendre des conneries pareilles. Monsieur le divisionnaire, merde à la fin! Si les ravisseurs entrent en contact avec vous, je vous donne l'ordre.
3: Ouais, tu sais où tu peux t'écarrer tes ordres, dis, grosse loge.

0: C'est parti.
1: J'ai peur.
2: Non, la stratégie est excellente.
1: C'est pas la stratégie qui m'inquiète, c'est le stratège.
2: Ça sonne.
1: Mettez-le au haut-parleur.
2: Espérons qu'ils n'ont pas encore consommé.
0: Chut.
2: Il y a peut-être mieux à faire.
0: Oh, chut.
3: Allô?
0: Pascal Monod?
3: Oui?
2: Il a la voix fatiguée. C'est pas bon signe.
0: Oh. Pardon de vous déranger. Je vous appelle de la part de Jean-Paul Roussin.
3: Oui?
0: Il a tenté de vous joindre avant de prendre l'avion. Il avait un message urgent pour vous.
3: Je vous écoute.
0: Brochant est au courant.
3: Quoi?
0: Pierre Brochant, il est au courant pour sa femme. Il arrive chez vous pour tout casser.
2: Bravo, François, bravo.
3: Qui est à l'appareil?
0: Vous ne me connaissez pas, je suis un ami de Jean-Paul Roussin. Il m'a dit de vous dire que Brochant arrivait et qu'il n'était pas seul. Il a trois de ses copains avec lui et ils sont très costauds.
3: Mais il est malade, ce type. Je suis pas avec sa femme.
0: Vous n'êtes pas avec Madame Brochant?
3: Mais non, elle s'est décommandée.
0: C'est pas ce que Roussin m'a dit. Lui, il m'a bien dit, il est avec Madame Brochant.
3: Mais pas du tout, je suis avec la femme de mon contrôleur fiscal. Un connard qui me persécute depuis des mois. Je suis en train de sauter sa femme. Je ne suis pas du tout avec Madame Brochant.
4: Est-ce que je peux utiliser votre téléphone, s'il vous plaît?
5: Mais je vous en prie.
4: Je faisais des courses du côté des Champs-Élysées cet après-midi. Et je lui ai dit, Charlotte, ça t'ennuie de porter ce formulaire au bureau de Monsieur Menot. Et voilà le résultat. Bonsoir, Monsieur Menot. Voulez-vous être assez aimable pour me passer Madame Cheval, je vous prie? Vous m'avez parfaitement reconnu, Monsieur Menot. Je vous vois demain matin à 9h, comme d'habitude. Et on reprend.

0: de la guerre et des opérations militaires sur les différents fronts, y compris au Liban, mais aussi la réouverture du détroit d'Ormuz après la signature. Le président, lui, a aussi appelé à un cessez-le-feu durable au Liban. Emmanuel Macron qui a annoncé que les conséquences de ce compromis seraient au cœur des discussions aujourd'hui à l'occasion du G7 qui débute à Évian. Il doit d'ailleurs s'entretenir avec Donald Trump en fin d'après-midi. Et dans ce contexte, en France, le gouvernement demande désormais aux distributeurs de carburant de baisser les prix. Maud Bréjon qui affirme ce matin que les tarifs à la pompe devront refléter les chutes des cours du Brent. Elle annonce également que les versements des aides aux gros rouleurs sont attendus dès cette semaine. Un coup de pouce, on le rappelle, de 100 euros. Dans le reste de l'actualité, c'est un espoir pour les personnes malades d'obésité. À partir d'aujourd'hui, la Sécurité sociale rembourse deux médicaments à 65%, le Mounjaro et le Wegovy. Jusqu'ici, les patients devaient débourser près de 300 euros par mois pour y avoir accès. Près de 2 millions de personnes sont concernées. Le coût annuel de ces deux médicaments est estimé à 100 millions d'euros de dépenses publiques. Les plus de 530 000 élèves de terminale générale et technologique ont commencé à plancher sur la philosophie. Les épreuves du baccalauréat ont officiellement débuté ce matin avec quelques nouveautés cette année. L'accent sera particulièrement mis sur la maîtrise de la langue. Nouvelle vigilance aux feux de forêt. 6 départements sont en alerte orange pour des risques d'incendie. La Vendée, les Deux-Sèvres ainsi que l'arc méditerranéen, l'Aude, l'Hérault, le Gard et le Vaucluse. Et puis en MMA, Cyril Gane remporte la ceinture intérimaire UFC des poids lourds. Le français a dominé la star brésilienne Alex Pereira par KO technique. Un combat organisé à la Maison Blanche à l'occasion des 80 ans de Donald Trump. Excellente matinée à tous.
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0: C'est bien au monsieur anglais du sixième que j'ai l'honneur de parler.
1: Oui.
0: Je suis à bout, monsieur. Qu'est-ce qui se passe chez vous?
2: Il se passe que je vous emmerde, monsieur. Vous, votre affreux boudin de femme, et votre sale chat.
0: Oh! Vous savez à qui vous parlez?
2: Au gros tas que je croise tous les jours dans l'escalier.

maigre. 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Est-ce que y a un blème? Tu mixes le way like tout ça, ça tombe bien. C'est le mixage, c'est le mixage, c'est le son. Aïe aïe aïe.

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Les piles allemandes n'allaient pas sur les robots japonais. Je sais même pas si les piles bretonnes allaient sur les robots vergnats.

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0: 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Il est midi.
1: Bonjour à tous. La fin de la guerre au Moyen-Orient, les États-Unis, l'Iran.

0: pas dit Jeep.
1: Non, non, non, attends, il n'y a pas besoin de dire zip. C'est normal qu'il y ait un zip sur un bouson ça a toujours un zip, c'est normal.
0: Toi pas dit Jeep.
1: Arrête de me prendre pour un con, hein.
0: Donnez argent.
1: Il faut les zip pour ce soir, t'as compris? Capiche?
2: Attends, Eddie, il y en a un qui me regarde bizarrement, leur donneur ce qu'ils veulent pour les zip en ce cas.
1: Mais non, mais pas question, je vais pas me laisser enculer, non, non, dis donc, ouais. J'ai tout mis dans cette affaire, moi.
3: Tu nous fais chier, Eddie, donne-leur ce qu'ils demandent et on se casse.
0: C'est quoi là? Ton quoi là? Argent, donnez argent.

0: à Saint-Julien au terme de la prolongation. Merde aux 6403 candidats de notre académie. Les épreuves du bac commencent ce lundi par la redoutée philosophie. À partir de demain, ce sera les épreuves de spécialité avant le grand oral la semaine prochaine. C'est la fin de cette édition. Merci de l'avoir suivi. Vos prochaines éditions seront présentées par Lucie Alix. Belle semaine à tous.
1: Bonjour, bonjour à tous. Peut-on être heureux quand les autres ne le sont pas? La technique peut-elle être mauvaise? Après 4 heures d'épreuve, la philo se termine pour les 530 000 candidats au bac. Première étape avant les épreuves de spécialité à partir de demain et jusqu'à jeudi. Le grand oral, lui, débutera lundi prochain. Pour les résultats, il faudra attendre.

0: rassemblement ce soir et chaque lundi devant les tribunaux pour réclamer une loi intégrale contre les violences. Après l'Australie, après la France et le Canada, c'est au tour du Royaume-Uni de vouloir interdire les réseaux sociaux pour les moins de 16 ans. Annonce ce matin du Premier ministre britannique Keir Starmer qui veut une loi avant Noël pour une interdiction dès le début de l'année prochaine. Cela fait suite à une grande consultation menée dans le pays sur ce sujet. Et puis le foot et l'entrée en lice de l'un des favoris de la Coupe du Monde aujourd'hui. L'Espagne affronte le Cap-Vert à 18h, match du groupe H. À 21h dans le groupe G, on suivra aussi Belgique-Égypte avant le premier rendez-vous pour l'équipe de France. Ce sera demain soir contre le Sénégal. Les Bleus sont arrivés à New York hier en fin de journée. Et c'est la fin de cette édition. Bonne journée à tous.
1: Des faux gendarmes, des faux pompiers, un faux barrage de police.
2: Arthur.
1: Oui.
2: Heureusement que tu m'avais dit qu'il n'y avait personne d'autre sur le coup.

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0: La porte-parole du gouvernement assure qu'il y aura des contrôles dans les stations-service pour surveiller la baisse des prix. Emmanuel Macron, lui, a salué cet accord. Le chef de l'État estime notamment qu'il doit permettre la réouverture urgente et inconditionnelle du détroit d'Ormuz. Et Emmanuel Macron dénonce aussi cette attaque contre une cathédrale orthodoxe à Kiev la nuit dernière qui a fait au moins 11 morts. Pour lui, rien ne justifie cette attaque contre notre patrimoine universel. Notez que le président ukrainien Volodymyr Zelensky est attendu au G7 demain. Dans l'actu également, une nouvelle semaine de chaleur sur une grande partie du pays. Météo France annonce un épisode caniculaire qui s'installe progressivement avec une nette hausse des températures partout à partir de mercredi. Et alors que les jours seront les plus longs de l'année à l'approche du solstice d'été, ce qui devrait limiter la baisse des températures la nuit. Autour des Deux-Sèvres, de renforcer la lutte contre le téléphone au volant. À partir d'aujourd'hui, les automobilistes contrôlés en utilisant leur smartphone verront leur permis de conduire suspendu pour 15 jours. La mesure est déjà en vigueur dans 7 autres départements, dont les Landes, premiers à l'avoir instauré en novembre dernier. Et puis débattre, est-ce chercher la vérité? Peut-on être heureux quand les autres ne le sont pas? Avons-nous la maîtrise de nos paroles? Voilà certains des sujets de philosophie pour la première épreuve du bac ce matin. C'est un coefficient 8 pour les candidats en filière générale, 4 pour ceux en filière technologique. Et il fallait bien se relire cette année. Le ministère de l'Éducation a prévenu, les fautes d'orthographe seront plus durement sanctionnées. Voilà pour l'info. Bon début d'après-midi.
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1: Bonjour à tous. Lundi 15 juin 2026, la semaine s'annonce très chaude en Limousin. Comme la Creuse et la Corrèze, la quasi-totalité du département de la Haute-Vienne est en vigilance sécheresse. Plusieurs bassins versants sont concernés, dont ceux de la Gartempe et de la Vienne. Aucune restriction d'usage de l'eau n'est mise en place pour le moment, mais les habitants sont invités à adopter une consommation raisonnée afin de préserver la ressource. Le temps sec augmente le risque d'incendie. Rien que sur la journée de samedi, les pompiers de la Creuse ont été fortement mobilisés. Des incendies se sont déclarés à Pionnat, Chambon-sur-Vouaise et Évaux-les-Bains, détruisant au total plusieurs hectares d'herbes sèches, de céréales et de cultures. La Corrèze a rendu un dernier hommage à Bernadette Chirac hier. Une messe a réuni plus de 200 personnes à Corrèze avant un temps de recueillement organisé au château de Sédière en présence de sa fille Claude Chirac. Habitants et élus ont salué l'engagement de Bernadette Chirac pour le territoire corrézien. Un nouvel hommage est prévu lors du passage du Tour de France en Corrèze le 12 juillet prochain. Après 3 mois d'attente, la commune de Saillac en Corrèze a un nouveau conseil municipal. Faute de candidat lors du scrutin de mars, la petite commune de 212 habitants était restée sous administration provisoire. Hier, les électeurs ont départagé 2 listes. Celle menée par Gilles Tronche l'a emportée avec 9 élus sur 11. Monseigneur Benoît Aubert est le nouvel évêque des habitants de Haute-Vienne et de Creuse. Son ordination épiscopale s'est déroulée hier en la cathédrale Saint-Étienne de Limoges devant presque 2000 personnes.
2: Il y avait une forte présence à la fois de diocésains de la Creuse.

0: C'est bon, on a de quoi faire connaissance. Je sais pas pourquoi, mais ça me démange de le balancer. Pour voir.
1: C'est vrai que c'est tentant, puisqu'on est là.
2: Vous n'avez pas le droit.
1: Mais on plaisante, enfin, mais... Un peu de fantaisie. Je trouve qu'il se débrouille pas mal.
0: Imagine la place que ça ferait si on suspendait tous les cons.
1: Vaste programme.

Bonjour à toutes et tous. 16 000 forces de l'ordre mobilisées, 3 jours de sommet. Le G7 débute ce soir à Évian, en Haute-Savoie, au lendemain d'un accord conclu entre Iraniens et Américains pour mettre fin à la guerre au Moyen-Orient, démarrée il y a plus de 100 jours. Des discussions doivent encore se tenir cette semaine au Qatar, avant une signature prévue pour vendredi en Suisse. Et première conséquence de cet accord, le pétrole affiche une forte baisse sur les marchés. La porte-parole du gouvernement assure qu'il y aura des contrôles dans les stations-service pour surveiller la baisse des prix. Emmanuel Macron, lui, a salué cet accord. Le chef de l'État estime notamment qu'il doit permettre la réouverture urgente et inconditionnelle du détroit d'Ormuz. Et Emmanuel Macron dénonce aussi cette attaque contre une cathédrale orthodoxe à Kiev la nuit dernière qui a fait au moins 11 morts. Pour lui, rien ne justifie cette attaque contre notre patrimoine universel. Notez que le président ukrainien Volodymyr Zelensky est attendu au G7 demain. Dans l'actu également, une nouvelle semaine de chaleur sur une grande partie du pays.

0: suspendu pour 15 jours. La mesure est déjà en vigueur dans 7 autres départements, dont les Landes, promis à l'avoir instauré en novembre dernier. Et puis débattre, est-ce chercher la vérité? Peut-on être heureux quand les autres ne le sont pas? Avons-nous la maîtrise de nos paroles? Voilà certains des sujets de philosophie pour la première épreuve du bac ce matin. C'est un coefficient 8 pour les candidats en filière générale, 4 pour ceux en filière technologique. Et il fallait bien se relire cette année. Le ministère de l'Éducation a prévenu, les fautes d'orthographe seront plus durement sanctionnées. Voilà pour l'info. Bon début d'après-midi.
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1: Il est 14h.
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0: 4 ans qu'on en rêve. 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Alors je vais parler me trimballer à 200 km de Munich pour chaperonner un monde qui m'a demandé un autographe dans un train. Alors quoi, merde?
1: On peut pas le laisser comme ça tout de même.
2: Où est-il, exactement?
1: Près d'un village qui s'appelle Knussen.
3: On ne peut pas abandonner cet enfant. Vous avez déjà sauté en parachute?
1: Non, mais je peux essayer.
0: Qu'est-ce que vous déconnez là? Je peux essayer, elle va se péter les deux jambes en plus.

Bonjour à toutes, bonjour à tous. Il faut tout faire pour que cet accord soit une réalité. Déclaration d'Emmanuel Macron sur TF1 tout à l'heure avant le début du G7. Le chef de l'État réagit après cette annonce la nuit dernière d'un accord de paix entre les États-Unis et l'Iran. Il estime aussi qu'il faut tout faire pour qu'il n'y ait pas de péage dans le détroit d'Ormuz, alors que les médias iraniens évoquent des frais maritimes sur ce détroit ajouté dans le texte. Des sujets qui seront sur la table lors du G7. Emmanuel Macron s'apprête à recevoir les dirigeants des 7 pays les plus riches. C'est à Évian, en Haute-Savoie, jusqu'à mercredi. Dans l'actu également, après la mobilisation lundi dernier suite à la mort de Liana dans le Gers, des rassemblements sont maintenant prévus chaque lundi soir devant les tribunaux partout en France et à Paris devant le ministère de la Justice, place Vendôme. Manifestation pour demander une loi intégrale pour lutter contre les violences contre les femmes et les enfants. Et un texte en ce sens avait été déposé en fin d'année par 145 députés.

0: ça, qu'est-ce que je compte faire? Ce que je dois faire est déjà fait. Les barrages, les indiques, les rafles. On a fait des descentes dans tous les meublés, les villas inhabitées. On interroge les maniaques.
1: Quand tu réponds ça aux familles, on t'a jamais claqué la gueule?
0: Je ne négocierai jamais, tu entends? Jamais avec les kidnappeurs. Des fois, ça t'arrange que ce soit un flic honnête, des fois non, ben tant pis.
1: Tu ne raisonnes plus et je te comprends. Tu foutrais tout notre plan en l'air pour récupérer ta fille. Je répète, je te comprends.
2: Et tu es prêt à me couillonner à la première occasion?
0: Oh là là, oui, pas seulement toi! La casquette du préfet, le portefeuille du ministre, tout, tout va y passer, t'entends? Tout, si ça peut m'aider à retrouver Charlotte. Je ne peux pas entendre des conneries pareilles! Monsieur le divisionnaire! Merde à la fin! Si les ravisseurs entrent en contact avec vous, je vous donne l'ordre!
3: Bah, tu sais où tu peux t'écarrer tes ordres, dis qu'on se loge!

Bonjour à toutes, bonjour à tous. Il faut tout faire pour que cet accord soit une réalité. Déclaration d'Emmanuel Macron sur TF1 tout à l'heure avant le début du G7. Le chef de l'État réagit après cette annonce la nuit dernière d'un accord de paix entre les États-Unis et l'Iran. Il estime aussi qu'il faut tout faire pour qu'il n'y ait pas de péage dans le détroit d'Ormuz, alors que les médias iraniens évoquent des frais maritimes sur ce détroit ajouté dans le texte. Des sujets qui seront sur la table lors du G7. Emmanuel Macron s'apprête à recevoir les dirigeants des 7 pays les plus riches. C'est à Évian, en Haute-Savoie, jusqu'à mercredi. Dans l'actu également, après la mobilisation lundi dernier suite à la mort de Liana dans le Gers, des rassemblements sont maintenant prévus chaque lundi soir devant les tribunaux partout en France et à Paris devant le ministère de la Justice, place Vendôme. Manifestation pour demander une loi intégrale pour lutter contre les violences contre les femmes et les enfants. Et un texte en ce sens avait été déposé en fin d'année par 145 députés de tous bords. Une délégation de ces élus est reçue cet après-midi à Matignon par le Premier ministre. Notez enfin que selon la commission indépendante sur l'inceste et les violences sexuelles faites aux enfants, seuls 28% des préconisations faites au gouvernement en 2023 ont été mises en œuvre. Pour la Civise, il faut maintenant passer à la vitesse supérieure. La France devient le premier pays à rembourser les médicaments anti-obésité. À partir d'aujourd'hui, le Wegovy et le Mounjaro sont pris en charge par la Sécurité sociale à hauteur de 65%. Jusqu'ici, les patients atteints d'obésité devaient débourser près de 300 euros par mois pour y avoir accès. Près de 2 millions de personnes sont concernées. Enfin, les Bleus sont arrivés près de New York. L'équipe de France s'est installée hier soir dans le New Jersey avant son premier match dans le Mondial face au Sénégal. La dernière séance d'entraînement et la traditionnelle conférence de presse

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0: avec le trou du cul à la place des narines. J'ai dit 24 heures, tu sais compter?
1: J'espère pour vous que vous avez une bonne montre.
0: Chier!
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3: Il est 15h.
4: Bonjour à tous. Après l'accord de paix entre États-Unis et Iran, les prix des carburants vont-ils bientôt baisser? Emmanuel Macron assure que le gouvernement va contrôler que la chute des cours du pétrole soit répercutée à la pompe. Avant l'ouverture du G7 en France, le chef de l'État est revenu sur cet accord dans le 13h de TF1 et notamment sur le possible péage instauré par l'Iran sur le détroit d'Ormuz.
5: C'est évidemment pas du tout ce qu'on souhaite parce que ça créerait un précédent. Il y a beaucoup d'autres détroits dans le monde. Si à chaque fois on fait payer, quelle est la conséquence? Vous faites monter les prix pour la terre entière. Donc là, on va aussi en discuter. C'est pas conforme au droit international. Donc nous, on défend le droit international et on va tout faire en effet pour qu'il n'y ait pas de péage. Déjà, la priorité, c'est le rouvrir. C'est faire sortir les centaines de bateaux, de porte-conteneurs, de tankers pour que les marchandises, les équipages, parce qu'il y a des équipages qui sont bloqués depuis des mois, le pétrole, le gaz puissent sortir, que ça rouvre et que ça fasse baisser les prix.
4: Et Emmanuel Macron indique également que le porte-avions Charles de Gaulle peut être sur zone dans 2 ou 3 jours. Le président qui a aussi évoqué dans cette interview les menaces de droits de douane sur le vin français envisagées par Donald Trump pour dénoncer les taxes sur les entreprises technologiques américaines. Le président promet d'avoir une discussion respectueuse mais ferme à ce sujet avec son homologue américain. Lui doit arriver en Haute-Savoie dans l'après-midi. Plus des 2/3 des recommandations faites par la commission indépendante sur l'inceste n'ont pas été mises en œuvre. C'est le bilan de la Civise aujourd'hui, après son rapport au gouvernement fin 2023 pour lutter contre la pédocriminalité. Elle pointe notamment un retard majeur de la justice. Et puis après l'Australie et la France, c'est au tour du Royaume-Uni de vouloir interdire les réseaux sociaux pour les moins de 16 ans. Annonce du Premier ministre britannique suite à une grande consultation menée dans le pays sur ce sujet. Keir Starmer indique vouloir une loi avant Noël pour une interdiction dès le début de l'année prochaine. Emmanuel Macron lui a indiqué sur TF1 que la mesure pour les moins de 15 ans en France entrerait en vigueur d'ici la fin de l'année. C'est la fin de ce flash. Bon après-midi.
0: C'est parti.
6: J'ai peur.
7: Non, la stratégie est excellente.
6: C'est pas la stratégie qui m'inquiète, c'est le stratège.
7: Ça sonne.
6: Mettez-le au parleur.
7: Espérons qu'ils n'ont pas encore consommé.
6: Chut.
7: Il y a peut-être mieux à faire.
6: Oh, chut.
8: Allô?
7: Pascal Menot?
8: Oui?
7: Il a la voix fatiguée. C'est pas un bon signe.
9: Pardon de vous déranger. Je vous appelle de la part de Jean-Paul Roussin.

0: que ça fasse baisser les prix.
1: Et Emmanuel Macron indique également que le porte-avions Charles de Gaulle peut être sur zone dans 2 ou 3 jours. Le président qui a aussi évoqué dans cette interview les menaces de droits de douane sur le vin français envisagées par Donald Trump pour dénoncer les taxes sur les entreprises technologiques américaines. Le président promet d'avoir une discussion respectueuse mais ferme à ce sujet avec son homologue américain. Lui doit arriver en Haute-Savoie dans l'après-midi. Plus des 2/3 des recommandations faites par la commission indépendante sur l'inceste n'ont pas été mises en œuvre. C'est le bilan de la Ciivise aujourd'hui, après son rapport au gouvernement fin 2023 pour lutter contre la pédocriminalité. Elle pointe notamment un retard majeur de la justice. Et puis après l'Australie et la France, c'est au tour du Royaume-Uni de vouloir interdire les réseaux sociaux pour les moins de 16 ans. Annonce du Premier ministre britannique suite à une grande consultation menée dans le pays sur ce sujet. Keir Starmer indique vouloir une loi avant Noël pour une interdiction dès le début de l'année prochaine. Emmanuel Macron lui a indiqué sur TF1 que la mesure pour les moins de 15 ans en France entrerait en vigueur d'ici la fin de l'année. C'est la fin de ce flash. Bon après-midi.
2: Les filles, votre mère et moi, on va divorcer. Pleurez pas. Je sais que ça fait mal et que c'est difficile à comprendre. Je sais pas ce que votre mère vous a raconté, mais je vais vous expliquer ma version dans des mots que vous comprenez. Je vois que t'as une jolie poupée. C'est à toi, non?
3: Oui.
2: Dis-moi, tu l'aimes, ta poupée?
3: Oui.
2: Oui, tu l'adores?
3: Oui.
2: Ah oui, c'est bien normal. Et si je t'annonçais un jour que tu pourrais plus jamais jouer avec d'autres poupées que celle-là? Qu'est-ce que ça te ferait?
3: Je serais triste.
2: Tu serais triste, c'est sûr. Parce qu'il y a un tas d'autres poupées dans ta chambre. Sauf que si tu joues avec les autres, tu pourras plus toucher à cette poupée-là. Même si celle-là veut plus jouer avec toi depuis un bout de temps. Au fond, vous vivez dans le déni. Il y a d'autres poupées qui te plaisent. Chaque année, il y en a des nouvelles sur le marché. Tu veux une hôtesse de l'air?
3: Ouais.
2: Ou bien une poupée serveuse légèrement grassouillette?
3: Ouais.
2: Ou encore une poupée qui est en fait la meilleure amie de cette poupée-là?
3: Oui.
4: Oui.
2: Avouez que ça vous plairait.
3: Ouais.
2: Ou une avec laquelle vous jouez une fois et revoyez jamais.
3: Ouais.
2: Ou disons que votre ami joue avec une poupée un soir et il a besoin de vous pour que vous veniez vous occuper d'une autre poupée. Vous en aviez pas envie, mais vous dites oui parce que votre ami s'abuse et vous voulez pas rester là et laisser l'autre poupée toute seule.
3: Ouais.
2: C'est pour ça que votre maman et moi on divorce. La monogamie, ce n'est pas réaliste.
5: La monogamie, ce n'est pas réaliste.
2: Encore.
5: La monogamie.

0: Bonjour à tous. Après l'accord de paix entre États-Unis et Iran, les prix des carburants vont-ils bientôt baisser ? Emmanuel Macron assure que le gouvernement va contrôler que la chute des cours du pétrole soit répercutée à la pompe. Avant l'ouverture du G7 en France, le chef de l'État est revenu sur cet accord dans le 13h de TF1 et notamment sur le possible péage instauré par l'Iran sur le détroit d'Ormuz.
1: C'est évidemment pas du tout ce qu'on souhaite parce que ça créerait un précédent. Il y a beaucoup d'autres détroits dans le monde. Si à chaque fois on fait payer, quelle est la conséquence ? Vous faites monter les prix. Pour la terre entière. Donc là, on va aussi en discuter. C'est pas conforme au droit international. Donc nous, on défend le droit international et on va tout faire, en effet, pour qu'il n'y ait pas de péage. Déjà, la priorité, c'est le rouvrir. C'est faire sortir les centaines de bateaux, de porte-conteneurs, de tankers, pour que les marchandises, les équipages, parce qu'il y a des équipages qui sont bloqués depuis des mois, le pétrole, le gaz puissent sortir, que ça rouvre et que ça fasse baisser les prix.
0: Et Emmanuel Macron indique également que le porte-avions Charles de Gaulle peut être sur zone dans 2 ou 3 jours. Le président qui a aussi évoqué dans cette interview les menaces de droits de douane sur le vin français envisagées par Donald Trump pour dénoncer les taxes sur les entreprises technologiques américaines. Le président promet d'avoir une discussion respectueuse mais ferme à ce sujet avec son homologue américain. Lui doit arriver en Haute-Savoie dans l'après-midi. Plus des 2/3 des recommandations faites par la commission indépendante sur l'inceste n'ont pas été mises en œuvre. C'est le bilan de la CIVIS aujourd'hui, après son rapport au gouvernement fin 2023 pour lutter contre la pédocriminalité. Elle pointe notamment un retard majeur de la justice. Et puis après l'Australie et la France, c'est au tour du Royaume-Uni de vouloir interdire les réseaux sociaux pour les moins de 16 ans. Annonce du Premier ministre britannique suite à une grande consultation menée dans le pays sur ce sujet. Keir Starmer indique vouloir une loi avant Noël pour une interdiction dès le début de l'année prochaine. Emmanuel Macron lui a indiqué sur TF1 que la mesure pour les moins de 15 ans en France entrerait en vigueur d'ici la fin de l'année. C'est la fin de ce flash. Bon après-midi.
2: C'est trop calme. J'aime pas trop beaucoup ça. Je préfère quand c'est un peu trop plus moins calme.

0: 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Il est 16h.
1: Bonjour à tous. Après l'affaire Liana, le Premier ministre reçoit une délégation de parlementaires favorables à une loi intégrale contre les violences sexuelles faites aux femmes et aux enfants. Un texte transpartisan de 79 articles déposé à l'Assemblée en novembre dernier. Et cette loi intégrale est aussi réclamée par les associations féministes et de protection de l'enfance. Elles appellent à se rassembler chaque lundi à 19h devant les palais de justice partout en France. Le président du Finistère devant le tribunal correctionnel de Brest aujourd'hui. Maël de Calan et son directeur emploi et insertion sont poursuivis pour harcèlement moral et institutionnel. C'est inédit en France. Ils sont cités à comparaître par la CGT et 6 bénéficiaires du RSA qui leur reprochent des contrôles abusifs et irréalistes sur les bénéficiaires du revenu de solidarité actif dans le département. Il était l'avocat général du procès en appel de Gaël Perdriau, l'ancien maire de Saint-Étienne, jugé à Lyon la semaine dernière. Olivier Nagabo a été retrouvé mort la nuit dernière à Grenoble. Selon la direction interdépartementale de la police nationale de l'Isère, le magistrat de 59 ans se serait probablement suicidé. L'actualité, c'est aussi le début du sommet du G7 à Évian, le rendez-vous des grandes puissances qui va évoquer l'accord entre l'Iran et les États-Unis. Accord annoncé la nuit dernière pour mettre fin au conflit et salué aujourd'hui par Emmanuel Macron. Le chef de l'État a appelé à tout faire pour qu'il n'y ait pas de péage au détroit d'Ormuz. C'est aussi ce que souhaite le vice-président américain Jed Evans. Et sur TF1 à la mi-journée, Emmanuel Macron a aussi appelé à ce que cette paix permette de protéger le Liban, alors qu'Israël dit vouloir maintenir des troupes dans ce pays. Enfin, une nouvelle semaine de chaleur sur une grande partie du pays. Météo France annonce un épisode caniculaire qui va s'installer progressivement avec une nette hausse des températures partout à partir de mercredi. Et cela arrive quand les jours sont les plus longs de l'année, ce qui devrait limiter la fraîcheur nocturne. C'est la fin de ce flash. Bon après-midi.
2: Ça fait longtemps que j'attends ce moment. Depuis 10 ans exactement. Depuis ce jour où vous avez assassiné mon ami, le colonel von Umsprank.
3: Von
2: Umsprank. Le colonel Hermann von Umsprank, un Waffen-SS.
3: Je ne vois pas.
2: Mais si, un grand brun.
3: Je vais vous avouer une chose, Möller. J'ai tué tellement de nazis que je n'ai vraiment pas eu le temps de compter. En revanche, j'y ai pris toujours beaucoup de plaisir.

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Bonjour à tous. Après l'affaire Liana, le Premier ministre reçoit une délégation de parlementaires favorables à une loi intégrale contre les violences sexuelles faites aux femmes et aux enfants. Un texte transpartisan de 79 articles déposé à l'Assemblée en novembre dernier. Et cette loi intégrale est aussi réclamée par les associations féministes et de protection de l'enfance. Elles appellent à se rassembler chaque lundi à 19h devant les palais de justice partout en France. Le président du Finistère devant le tribunal correctionnel de Brest aujourd'hui. Maël de Calan et son directeur emploi et insertion sont poursuivis pour harcèlement moral et institutionnel. C'est inédit en France. Ils sont cités à comparaître par la CGT et 6 bénéficiaires du RSA qui leur reprochent des contrôles abusifs et irréalistes sur les bénéficiaires du revenu de solidarité actif dans le département. Il était l'avocat général du procès en appel de Gaël Perdriau, l'ancien maire de Saint-Étienne, jugé à Lyon la semaine

0: moi, plus personne ne me parle d'oseille.
1: Vous ne semblez pas avoir bien compris. Il ne s'agissait pas de choisir entre la médaille et l'oseille, mais entre la médaille et la tôle. Moi, je vous aurais foutu dedans. À perpète, en haute surveillance.
0: Vous savez quelle différence il y a entre un con et un voleur?
1: Non.
0: Un voleur, de temps en temps, ça se repose.

0: Je vais monter.
1: Mais bien sûr, montez donc. Espèce de lavette. Dégonflé. Pauvre type. Cornichon.

0: crois que c'est la dysenterie.
1: Pourquoi t'appelles pas ça la chiasse?
2: Ah, parce que la chiasse, ça veut dire la courante. Ça veut dire la pétoche. La dysenterie, c'est technique. C'est dans les manuels.
0: Tu serais pas un peu con, toi, des fois?
3: Garde à vous! Quand on s'adresse à un supérieur, on prend la position réglementaire. Et l'on nomme le dit supérieur par son grade. Vous seriez pas un peu con, des fois, sergent au gagneur?

Bonjour à tous. Après l'affaire Liana, le Premier ministre reçoit une délégation de parlementaires favorables à une loi intégrale contre les violences sexuelles faites aux femmes et aux enfants. Un texte transpartisan de 79 articles déposé à l'Assemblée en novembre dernier. Et cette loi intégrale est aussi réclamée par les associations féministes et de protection de l'enfance. Elles appellent à se rassembler chaque lundi à 19h devant les palais de justice partout en France. Le président du Finistère devant le tribunal correctionnel de Brest aujourd'hui, Maël de Calan et son directeur emploi et insertion sont poursuivis pour harcèlement moral et institutionnel. C'est inédit en France. Ils sont cités à comparaître par la CGT et 6 bénéficiaires du RSA qui leur reprochent des contrôles abusifs et irréalistes sur les bénéficiaires du revenu de solidarité actif dans le département. Il était l'avocat général du procès en appel de Gaël Perdriau, l'ancien maire de Saint-Étienne, jugé à

0: Météo France annonce un épisode caniculaire qui va s'installer progressivement avec une nette hausse des températures partout à partir de mercredi. Et cela arrive quand les jours sont les plus longs de l'année, ce qui devrait limiter la fraîcheur nocturne. C'est la fin de ce flash. Bon après-midi.
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aujourd'hui des frais de service maritime. Emmanuel Macron estime, lui, qu'il faut tout faire pour qu'il n'y ait pas de péage. Le président, qui a aussi évoqué dans une interview sur TF1 les menaces de droits de douane sur le vin français envisagées par Donald Trump, le président promet d'avoir une discussion respectueuse mais ferme à ce sujet avec son homologue américain. Dans l'actu également, seuls 28% des préconisations de la Civise faites au gouvernement en 2023 ont été mises en œuvre. Pour la commission indépendante sur l'inceste, il faut maintenant passer à la vitesse supérieure. Un bilan qui intervient alors que les appels pour une loi intégrale contre ces violences sont de plus en plus nombreux. Les députés à l'origine de la proposition de loi sont reçus par le Premier ministre cet après-midi et des rassemblements sont aussi prévus à partir de 19h devant les tribunaux dans près de 200 villes. Peut-on être heureux quand les autres ne le sont pas? Débattre, est-ce chercher la vérité? Voilà certains des sujets de philosophie pour la première épreuve du bac ce matin. À suivre cette semaine pour les 530 000 candidats, les épreuves de spécialité. Pour les résultats, il faudra attendre le 7 juillet. Et puis ce n'est pas le capitaine de l'équipe de France qui est en conférence de presse cet après-midi, comme le veut la tradition, avant le premier match des Bleus dans la Coupe du Monde. Kylian Mbappé ménagé avant d'affronter demain le Sénégal. C'est N'Golo Kanté qui répond aux questions des médias. Le milieu français devrait lui être remplaçant demain soir. En attendant, 4 matchs à suivre ce lundi dans le Mondial et notamment l'entrée en lice d'un autre favori, l'Espagne, qui affronte le Cap-Vert. Le coup d'envoi, c'est à 18h. Bonne fin d'après-midi. Bonsoir à toutes et tous. Donald Trump arrivant en France. Le président américain vient participer au G7 à Évian. Le sommet s'ouvre ce soir en Haute-Savoie. Il sera largement question de l'accord de paix entre l'Iran et les États-Unis. Il doit officiellement être signé en fin de semaine à Genève. Et déjà, Donald Trump assure que les navires commencent à quitter le détroit d'Ormuz. La question d'un péage se pose désormais. Les Iraniens évoquent aujourd'hui des frais de service maritime. Emmanuel Macron estime, lui, qu'il faut tout faire pour qu'il n'y ait pas de péage. Le président, qui a aussi évoqué dans une interview sur TF1 les menaces de droits de douane sur le vin français envisagées par Donald Trump, le président promet d'avoir une discussion respectueuse mais ferme à ce sujet avec son homologue américain. Dans l'actu également, seuls 28% des préconisations de la Civise faites au gouvernement en 2023 ont été mises en œuvre. Pour la commission indépendante sur l'inceste, il faut maintenant passer à la vitesse supérieure. Un bilan qui intervient alors que les appels pour une loi intégrale contre ces violences sont de plus en plus nombreux. Les députés à l'origine de la proposition de loi sont reçus par le Premier ministre cet après-midi et des rassemblements sont aussi prévus à partir de 19h devant les tribunaux dans près de 200 villes. Peut-on être heureux quand les autres ne le sont pas? Débattre, est-ce chercher la vérité? Voilà certains des sujets de philosophie pour la première épreuve du bac ce matin. À suivre cette semaine pour les 530 000 candidats, les épreuves de spécialité.

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1: Il est 18h.
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2: Des travaux sont à prévoir sur les grands axes de Haute-Vienne. La route nationale 21 et la 20 sont concernées par des opérations d'entretien jusqu'à vendredi. Des restrictions de circulation sont aussi mises en place sur la RN 141 du 22 avril au 7 mai. Le but, réparer la chaussée entre les échangeurs 62 et 65. Des déviations seront installées, mais des ralentissements sont à prévoir aux heures de pointe. Prudence donc sur les routes dans les prochaines semaines. Un projet agrivoltaïque vient d'être validé en Charente malgré les oppositions. Une décision prise par la préfecture en dépit d'un avis défavorable lors de l'enquête publique. Portée par l'entreprise Mana Energy, le projet envisage 26 000 panneaux solaires sur 22 hectares à Puy-Charenton, sur la commune de Lessac. L'association locale Racine va déposer un recours contentieux au tribunal administratif de Poitiers. La sécurité va être renforcée à Limoges. En déplacement vendredi, le ministre de la Sécurité a annoncé plusieurs mesures. L'État prévoit entre autres une enveloppe de 200 000 euros pour l'installation de nouvelles caméras de vidéoprotection. Mais Jean-Didier Berger venait aussi détailler les grands axes du nouveau projet de loi Riposte. Dans le viseur de ce dispositif notamment, les rodéos urbains, l'usage d'armes, mais aussi le trafic de stupéfiants. Concrètement, cela devrait se traduire par l'augmentation des amendes, de nouveaux outils pour lire les plaques d'immatriculation ou encore l'augmentation du nombre de policiers et de gendarmes. Une ambulance est partie de Limoges samedi vers l'Ukraine. Trois bénévoles de l'association Ukrainka vont livrer 200 kilos de matériel médical et humanitaire sur place. Un périple rendu possible grâce à une vaste collecte de dons. Leur arrivée est prévue pour demain. Deux films tournés en Haute-Vienne sont sélectionnés pour le Festival de Cannes. Ces œuvres se trouvent parmi les prétendants à la Palme d'Or. Le long métrage Notre Salut d'Emmanuel Mar évoque le comportement des fonctionnaires sous le régime de Vichy. De son côté, le film Histoire de la nuit de Léa Misus est une adaptation du roman de Laurent Mauvignier. C'est une ferme de la Croix-sur-Gartempe qui a prêté son décor à ce thriller. Le château de Montbrun a trouvé preneur. Le monument historique de Dournazac était en vente depuis plusieurs décennies. On ignore pour le moment l'identité du repreneur ainsi que son projet pour le site. Un mot de sport pour terminer.

Bonsoir à toutes et tous. Le G7 en France à la une. Il s'ouvre ce soir et les chefs d'État arrivent à Évian. C'est le cas notamment de Donald Trump, le président américain, qui vient de conclure un accord de paix avec l'Iran. Accord salué de toutes parts, même si les questions restent encore nombreuses sur son contenu, sur le Liban, sur le nucléaire civil iranien, mais aussi sur un possible péage instauré dans le détroit d'Ormuz. Concernant le prix des carburants en France, le chef

0: Une forte présence à la fois de diocésains de la Creuse et de la Haute-Vienne, mais aussi beaucoup d'amis, d'anciens paroissiens. Et donc c'est vrai que c'est assez touchant quoi, de voir tout ce monde qui s'est rassemblé. Bah, d'abord pour la gloire de Dieu, mais aussi un petit peu pour moi. Donc voilà, moment très heureux. Voilà, ça m'a beaucoup porté tout au long de la célébration. On devient successeur des apôtres. On essaye d'accompagner le peuple de Dieu en s'inspirant du Christ serviteur.
1: Monseigneur Benoît Aubert, au micro RCF Limousin de Charles Lindot. Je me suis fait tout à tous. C'est la devise épiscopale du nouvel évêque de Limoges. Il s'agit de la première épître de Saint Paul aux Corinthiens. Elle exprime l'idée que chacun a sa place dans l'Église. C'est d'ailleurs le souhait du nouvel évêque du diocèse de Limoges. Basé à Limoges, les pompiers de l'urgence internationale ont obtenu la certification EMT1 délivrée par l'Organisation mondiale de la santé. Cette reconnaissance atteste de leur capacité à déployer rapidement un hôpital de campagne autonome. Ils pourront intervenir dans les premières heures suivant une catastrophe ou une crise humanitaire partout dans le monde. Près de 3000 participants s'étaient donné rendez-vous au lac de Saint-Pardoux hier et samedi pour la Majak Stop 2026. Le principe était de rejoindre la Haute-Vienne en autostop depuis plusieurs grandes villes françaises sur un parcours d'environ 400 mètres. Après 8 éditions organisées à Chénier en Creuse, l'événement s'est donc déroulé au lac de Saint-Pardoux. Il n'y a pas que la Coupe du Monde, le football amateur était à l'honneur en Limousin. En Creuse, Gouzon a remporté la Coupe départementale en dominant Guéret 1-0 grâce à une réalisation de Chopinet à la 82e minute. De son côté, en Haute-Vienne, la JAI a soulevé la Coupe de la Haute-Vienne pour la 9e fois de son histoire après une victoire 2-0 face à Saint-Junien au terme de la prolongation. Merde aux 6403 candidats de notre académie. Les épreuves du bac commencent ce lundi par la redoutée philosophie. À partir de demain, ce sera les épreuves de spécialité avant le grand oral la semaine prochaine. C'est la fin de cette édition. Merci de l'avoir suivi. Vos prochaines éditions seront présentées par Lucie Alix. Belle semaine à tous. 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

0: 4 ans qu'on en rêve. Depuis Los Angeles. 4 ans de boulot, de sueur, de souffrance, d'espoir. Alors je vais parler me trimballer à 200 km de Munich pour chaperonner un môme qui m'a demandé un autographe dans un train. Alors quoi, merde?
1: On peut pas le laisser comme ça tout de même.
2: Où est-il, exactement?
1: Près d'un village qui s'appelle Knussen.
2: On ne peut pas abandonner cet enfant. Vous avez déjà sauté en parachute?
1: Non, mais je peux essayer.
0: Qu'est-ce que vous déconnez là? Je peux essayer, elle va se péter les deux jambes en plus.

0: termine à la veille de leur entrée en lice contre le Sénégal. On veut commencer par une victoire, assure Didier Deschamps. Et pour le sélectionneur des Bleus, le grand favori du mondial, c'est l'Espagne. Et en attendant donc les Français demain soir, on suivra à 21h le premier match de la Belgique opposé à l'Égypte dans le groupe G. Et également dans la nuit, l'entrée en lice de l'Iran qui affronte la Nouvelle-Zélande. Voilà pour l'info, bonne fin de journée.
1: Comment ça? Qu'est-ce que je compte faire? Ce que je dois faire est déjà fait. Les barrages, les indiques, les rafles. On a fait des descentes dans tous les meublés, les villas inhabitées. On interroge les maniaques.
2: Quand tu réponds ça aux familles, on t'a jamais claqué la gueule?
1: Je ne négocierai jamais, tu entends? Jamais avec les kidnappeurs. Des fois ça t'arrange que ce soit un flic honnête, des fois non, ben tant pis.
2: Tu ne raisonnes plus et je te comprends. Tu foutrais tout notre plan en l'air pour récupérer ta fille. Je répète, je te comprends.
3: Et tu es prêt à me couillonner à la première occasion?
1: Oh là là, oui, pas seulement toi. La casquette du préfet, le portefeuille du ministre, tout, tout va y passer, t'entends? Tout, si ça peut m'aider à retrouver Charlotte. Je ne peux pas entendre des conneries pareilles. Monsieur le divisionnaire, merde à la fin! Si les ravisseurs entrent en contact avec vous, je vous donne l'ordre.
2: Ouais, tu sais où tu peux t'écarrer.

0: Bonjour.
1: C'est bien au monsieur anglais du sixième que j'ai l'honneur de parler.
0: Oui.
1: Je suis à bout, monsieur. Qu'est-ce qui se passe chez vous?
0: Il se passe que je vous emmerde, monsieur. Vous, votre affreux boudin de femme, et votre sale chat.
1: Oh! Vous savez à qui vous parlez?
0: Au gros tas que je croise tous les jours dans l'escalier.

0: Bonsoir à tous. Le G7 s'ouvre à Évian. Le sommet international va durer jusqu'à mercredi. Il sera principalement question de l'accord de paix entre l'Iran et les États-Unis. Un accord encore flou qui doit être signé en fin de semaine à Genève, en Suisse. Il prévoit l'arrêt des combats sur tous les fronts entre les deux parties et la fin du blocus sur le détroit d'Ormuz. En revanche, Téhéran envisage de mettre en place des frais de service maritime. Nous allons tout faire pour que ce ne soit pas le cas, indique de son côté Emmanuel Macron, le chef de l'État qui s'est entretenu en amont de l'ouverture de ce sommet avec Donald Trump. Et l'annonce de cet accord a déjà commencé à faire baisser le prix du baril. Une baisse des tarifs en station-service est donc très probable dans les prochaines semaines. Le gasoil est même repassé dès vendredi sous la barre symbolique des 2 euros le litre en France. Une première depuis le mois de mars. Néanmoins, les aides annoncées pour faire face à la montée des prix du carburant seront versées comme convenu, confirme le Premier ministre Sébastien Lecornu. On appelle à l'humanité des autorités portugaises. Les parents d'Angela demandent l'extradition de Cédric Prison, accusé d'un double féminicide, dont celui de leur fille. Il est depuis fin mars détenu au Portugal, qui refuse de le remettre aux autorités françaises. De nombreuses associations et collectifs appellent à de nouveaux rassemblements devant les tribunaux en France ce soir pour réclamer une loi intégrale contre les violences sexistes et sexuelles faites aux femmes et aux enfants. La mort de la jeune Liana avait mis en lumière plusieurs défaillances dans le système judiciaire. À la chaîne télévisée CNews, mise en demeure par l'Arcom, le gendarme de l'audiovisuel français reproche à la chaîne du groupe Canal+, détenue par Vincent Bolloré, de présenter des débats à sens unique avec des intervenants issus de médias aux lignes politiques identiques. Cette mise en demeure est le dernier échelon avant une possible lourde sanction financière. Et puis direction la Coupe du Monde de football, c'est au tour de la Belgique d'entrer en lice. Les Diables Rouges affrontent l'Égypte à 21h. L'équipe de France, elle jouera demain à la même heure contre le Sénégal. Bonne soirée à tous.
1: Les filles, votre mère et moi, on va divorcer. Pleurez pas. Je sais que ça fait mal et que c'est difficile à comprendre. Je sais pas ce que votre mère vous a raconté, mais je vais vous expliquer ma version dans des mots que vous comprenez. Je vois que t'as une jolie poupée. C'est à toi, non?
2: Oui.
1: Dis-moi, tu l'aimes, ta poupée?
2: Oui.
1: Oui, tu l'adores?
2: Oui.
1: Ah oui, c'est bien normal. Et si je t'annonçais un jour que tu pourrais plus jamais jouer avec d'autres poupées que celle-là? Qu'est-ce que ça te ferait?
2: Je serais triste.
1: Tu serais triste, c'est sûr. Parce qu'il y a un tas d'autres poupées dans ta chambre. Sauf que si tu joues avec les autres, tu pourras plus toucher à cette poupée-là. Même si celle-là veut plus jouer avec toi depuis un bout de temps. Au fond, vous vivez dans le déni. Il y a d'autres poupées qui te plaisent. Chaque année, il y en a des nouvelles sur le marché. Tu veux une hôtesse de l'air?
2: Ouais.
1: Ou bien une poupée serveuse légèrement grassouillette?
2: Ouais.
1: Ou encore une poupée qui est en fait la meilleure amie de cette poupée-là?
2: Oui.
1: Avouez que ça vous plairait.
2: Ouais.
1: Ou une avec laquelle vous jouez une fois et revoyez jamais.
2: Ouais.
1: Ou disons que votre ami joue avec une poupée un soir et il a besoin de vous pour que vous veniez vous occuper d'une autre poupée. Vous en aviez pas envie, mais vous dites oui parce que votre ami s'abuse et vous voulez pas rester là et laisser l'autre poupée toute seule.
2: Ouais.
1: C'est pour ça que votre maman et moi on divorce. La monogamie, ce n'est pas réaliste.
3: La monogamie, ce n'est pas réaliste.
1: Encore.
3: La monogamie, ce n'est pas réaliste.

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0: Bonsoir à tous. Le G7 s'ouvre à Évian. Le sommet international va durer jusqu'à mercredi. Il sera principalement question de l'accord de paix entre l'Iran et les États-Unis. Un accord encore flou qui doit être signé en fin de semaine à Genève, en Suisse. Il prévoit l'arrêt des combats sur tous les fronts entre les deux parties et la fin du blocus sur le détroit d'Ormuz. En revanche, Téhéran envisage de mettre en place des frais de service maritime. Nous allons tout faire pour que ce ne soit pas le cas, indique de son côté Emmanuel Macron, le chef de l'État qui s'est entretenu en amont de l'ouverture de ce sommet avec Donald Trump. Et l'annonce de cet accord a déjà commencé à faire baisser le prix du baril. Une baisse des tarifs en station-service est donc très probable dans les prochaines semaines. Le gasoil est même repassé dès vendredi sous la barre symbolique des 2 euros le litre en France. Une première depuis le mois de mars. Néanmoins, les aides annoncées pour faire face à la montée des prix du carburant seront versées comme convenu, confirme le Premier ministre Sébastien Lecornu. On appelle à l'humanité des autorités portugaises. Les parents d'Angela demandent l'extradition de Cédric Prison, accusé d'un double féminicide, dont celui de leur fille. Il est depuis fin mars détenu au Portugal, qui refuse de le remettre aux autorités françaises. De nombreuses associations et collectifs appellent à de nouveaux rassemblements devant les tribunaux en France ce soir pour réclamer une loi intégrale contre les violences sexistes et sexuelles faites aux femmes et aux enfants. La mort de la jeune Liana avait mis en lumière plusieurs défaillances dans le système judiciaire. À la chaîne télévisée CNews, mise en demeure par l'Arcom, le gendarme de l'audiovisuel français reproche à la chaîne du groupe Canal+, détenue par Vincent Bolloré, de présenter des débats à sens unique avec des intervenants issus de médias aux lignes politiques identiques. Cette mise en demeure est le dernier échelon avant une possible lourde sanction financière. Et puis direction la Coupe du Monde de football, c'est au tour de la Belgique d'entrer en lice. Les Diables Rouges affrontent l'Égypte à 21h. L'équipe de France, elle jouera demain à la même heure contre le Sénégal. Bonne soirée à tous.
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0: crois que c'est la dysenterie.
1: Pourquoi t'appelles pas ça la chiasse?
2: Ah, parce que la chiasse, ça veut dire la courante. Ça veut dire la pétoche. La dysenterie, c'est technique. C'est dans les manuels.
0: Tu serais pas un peu con, toi, des fois?
3: Garde à vous! Quand on s'adresse à un supérieur, on prend la position réglementaire. Et l'on nomme le dit supérieur par son grade. Vous seriez pas un peu con, des fois, sergent au gagneur?

0: avez vu ça? Ils bossent comme des dieux, ces mecs.
1: Très bien, mais dépêche-toi de les payer. Je te jure, je préfère encore les tuer.
0: Super. Attends. Il n'y a pas de fermeture éclair?
1: Quoi?
0: Oh non, ils ont oublié les fermetures éclair, je ne crois pas. Non, t'as oublié la fermeture éclair.
2: T'as pas dit Jeep?
1: Qu'est-ce qu'il dit là?
0: Non, je sais pas, attends. La fermeture éclair, tu l'as oublié?
2: T'as pas dit Jeep? Donner argent.
0: Non, pas argent. Il me faut le zip, tu comprends ça?
2: T'as pas dit Jeep?
0: Non, attends, il n'y a pas besoin de dire zip. C'est normal qu'il y ait un zip sur un bouson. Un bouson, ça a toujours un zip, c'est normal.
2: T'as pas dit Jeep?
0: Arrête de me prendre pour un con, hein.
2: Donner argent.
0: Il faut les zip pour ce soir. T'as compris? Capiché?
1: Attends, Eddie, il y en a un qui me regarde bizarrement. Leur donneur ce qu'ils veulent pour les zips en ce cas.
0: Non, mais pas question, je vais pas me laisser enculer, non? Dis donc, ouais. J'ai tout mis dans cette affaire, moi.
1: Tu nous fais chier, Eddie. Donne-leur ce qu'ils demandent et on se casse.
2: C'est vraiment quoi là? Tout quoi là? Argent! Donnez argent!

pas que tes robots que tu me faisais le plus chier. Avec tes piles. Les piles allemandes n'allaient pas sur les robots japonais. Je sais même pas si les piles bretonnes allaient sur les robots vergnats.

Bonsoir à tous. Le G7 s'ouvre à Évian. Le sommet international va durer jusqu'à mercredi. Il sera principalement question de l'accord de paix entre l'Iran et les États-Unis.

0: Prochaine semaine, le gasoil est même repassé dès vendredi sous la barre symbolique des 2 euros le litre en France, une première depuis le mois de mars. Néanmoins, les aides annoncées pour faire face à la montée des prix du carburant seront versées comme convenu, confirme le Premier ministre Sébastien Lecornu. On appelle à l'humanité des autorités portugaises. Les parents d'Angela demandent l'extradition de Cédric Prison, accusé d'un double féminicide, dont celui de leur fille. Il est depuis fin mars détenu au Portugal, qui refuse de le remettre aux autorités françaises. De nombreuses associations et collectifs appellent à de nouveaux rassemblements devant les tribunaux en France ce soir pour réclamer une loi intégrale contre les violences sexistes et sexuelles faites aux femmes et aux enfants. La mort de la jeune Liana avait mis en lumière plusieurs défaillances dans le système judiciaire. À la chaîne télévisée CNews, mise en demeure par l'Arcom, le gendarme de l'audiovisuel français reproche à la chaîne du groupe Canal+, détenue par Vincent Bolloré, de présenter des débats à sens unique avec des intervenants issus de médias aux lignes politiques identiques. Cette mise en demeure est le dernier échelon avant une possible lourde sanction financière. Et puis direction la Coupe du Monde de football, c'est au tour de la Belgique d'entrer en lice. Les Diables Rouges affrontent l'Égypte à 21h. L'équipe de France, elle jouera demain à la même heure contre le Sénégal. Bonne soirée à tous.
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0: Et Zola, il est verboten aussi?
1: Bien, Zola aussi verboten.
2: Brecht
1: verboten.
2: Hemingway
1: verboten.
2: Freud
1: verboten.
2: Hitler
1: verboten. Nein, das ist mein Kampf.
0: Juif vous êtes?
1: Juif vous avez l'air.
3: Faut mettre l'adjectif à la fin, pas au début.
2: Was?
3: On dit pas juif vous avez l'air, mais vous avez l'air juif. Si je vous dis con vous avez l'air, c'est pas français. C'est juste, mais c'est pas français.

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1: Il est minuit. 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

0: Alors je vais pas aller me trimballer à 200 km de Munich pour chaperonner un môme qui m'a demandé un autographe dans un train. Alors quoi, merde?
1: On peut pas le laisser comme ça tout de même.
2: Où est-il, exactement?
1: Près d'un village qui s'appelle Knussen.
2: On ne peut pas abandonner cet enfant. Vous avez déjà sauté en parachute?
1: Non, mais je peux essayer.
0: Qu'est-ce que vous déconnez là? Je peux essayer, elle va se péter les deux jambes en plus.

0: Dis donc, ton pote de l'Allemagne met du poulet dans son couscous ?
1: C'est une hérésie, le poulet.
0: Ah, mon pote de Clichy, il en met.
1: C'est un con, ton pote. D'ailleurs, ça m'étonne pas.
0: Ça y est, tu redeviens désagréable.
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0: Oui.
1: Oui, c'est bien normal. Et si je t'annonçais un jour que tu pourrais plus jamais jouer avec d'autres poupées que celle-là, qu'est-ce que ça te ferait?
0: Je serais triste.
1: Tu serais triste, c'est sûr. Parce qu'il y a un tas d'autres poupées dans ta chambre. Sauf que si tu joues avec les autres, tu pourras plus toucher à cette poupée-là. Même si celle-là veut plus jouer avec toi depuis un bout de temps. Au fond, vous vivez dans le déni. Il y a d'autres poupées qui te plaisent. Chaque année, il y en a des nouvelles sur le marché. Tu veux une hôtesse de l'air?
0: Ouais.
1: Ou bien une poupée serveuse légèrement grassouillette?
0: Ouais.
1: Ou encore une poupée qui est en fait la meilleure amie de cette poupée-là?
0: Oui.
1: Avouez que ça vous plairait.
0: Ouais.
1: Ou une avec laquelle vous jouez une fois et revoyez jamais.
0: Ouais.
1: Ou disons que votre ami joue avec une poupée un soir et il a besoin de vous pour que vous veniez vous occuper d'une autre poupée. Vous en aviez pas envie, mais vous dites oui parce que votre ami s'abuse et vous voulez pas rester là et laisser l'autre poupée toute seule.
0: Ouais.
1: C'est pour ça que votre maman et moi on divorce. La monogamie, ce n'est pas réaliste.
2: La monogamie, ce n'est pas réaliste.
1: Encore. La monogamie.

0: ça, qu'est-ce que je compte faire? Ce que je dois faire est déjà fait. Les barrages, les indiques, les rafles. On a fait des descentes dans tous les meublés, les villas inhabitées. On interroge les maniaques.
1: Quand tu réponds ça aux familles, on t'a jamais claqué la gueule?
0: Je ne négocierai jamais, tu entends? Jamais avec les kidnappeurs. Des fois, ça t'arrange que ce soit un flic honnête, des fois non, ben tant pis.
1: Tu ne raisonnes plus, je te comprends. Tu foutrais tout notre plan en l'air pour récupérer ta fille. Je répète, je te comprends.
2: Et tu es prêt à me couillonner à la première occasion?
0: Oh là là, oui, pas seulement toi. La casquette du préfet, le portefeuille du ministre, tout, tout va y passer, t'entends? Tout, si ça peut m'aider à retrouver Charlotte. Je ne peux pas entendre des conneries pareilles. Monsieur le divisionnaire, merde à la fin! Si les ravisseurs entrent en contact avec vous, je vous donne l'ordre. Ouais, tu sais où tu...

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1: Il est 2h.
2: La petite jeune fille, là, derrière.
3: Vous y tenez un peu? Pas du tout.
2: À la folie?
4: Écoute, on va t'arrendre ta putain de mallette dans 24 heures.
2: Je ne marchande pas avec les gens que je tiens dans ma visée.
4: Écoute-moi bien, Rasputin. Quand tu seras devant moi, je vais taper tellement fort que tu vas te retrouver avec le trou du cul à la place des narines. J'ai dit 24 heures, tu sais compter?
2: J'espère pour vous que vous avez une bonne montre.
4: Chier!